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1: Je me souviens de ce temps qui semblait si simple, si facile.

0: Who just aren't there at that time.
1: Donc, c'est toi qui adaptes à la nature. Donc, là, Indian Time, là, ça a une autre connotation. C'est de savoir que quand ça va être le temps, on va y aller. Quand ça va être le temps d'embarquer dans le canot avant que le vent monte.
0: But also, Indian time has another meaning. It's the knowledge that when it is the right time, that's when we'll start. The time to go off in a canoe is before it gets windy.